sommes prêts à repartir pour une bonne portion de jazz et de swing. Et j'ai le plaisir de vous présenter à nouveau Carl.